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Pour débuter, il est préférable de travailler des bases rythmiques simples qu'on peut apprendre très facilement en n'utilisant que la moitié et le quart de la main. Moitié, le quart. Premier exemple, deux moitiés et un quart.